pour grande partie des hommes des femmes. Faut prendre des résolutions et